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1: Moi, je suis caïmé, moi, là, tranquillement, bon caïmé. Moi, j'ai dormi dans la grosse nuit noire. Je suis dans les profondeurs profondes. Profondément profondes de mon sommeil à demi profond. C'est-à-dire que je somnonnais sans somnonner. J'étais dans un demi-rêve à peu près inconscient, mais consciemment, tu vois. Moi, j'étais là, sans là, somnambulé, désomnambulé, tu vois. Moi, j'étais là, quoi. Bon, madame, moi. Et j'étais de face à ma femme. Oui, parce qu'il était cabamé, il était en face lui, mais il m'a fait, boy, boy, là, c'est pas oui. Alors, mon coucher, m'a dit, comme ça, bousque-moi, mais bousque-moi, je voudrais dire, bousque-moi, mon cas senti, un petit bagage glacé coulant les joues, moi. Mon dit, oh là là, c'est peut-être les lèvres à vidre de ma femme, qui se sont venues poser sous mes joues frelates et frelates. Mon œil. Je me dis, mais non, c'est pas ça. Bouche pas de moi, pour faire l'on tourne tête, nous tous les deux, pour venir bon moi là. Qui était mauvais, moi quand même. Mais là, quand comme mauvais, moi comme ça. Qui ça, moi quand même là? Un physique, on est là comme ça. Et puis, des boucas goulants, quand même. De l'individu cagoulé dans la maison. Moi, j'étais là, je me dis, aïe mon Dieu. Intérieurement, hein, mon père peut parler pour se m'affliger. Moi, j'ai dit, aïe. Là, regardez, je me dis, monsieur, enlevez femme. Qu'est-ce que vous faites ici? Qu'est-ce que vous faites là? Il dit, moi, oh! Aïe, c'est crié là. J'ai dit, mais non, nous avons fait tout le bain, nous avons l'amiable, nous pas qu'à crier. Excuse-moi. Mais qui sont venus? Qu'est-ce que vous êtes venus faire là? Vous vous pétez deux feuilletons? Deux feuilletons là? Vous n'avez pas de pierretier? Vous pétez deux feuilletons pour venir voler chez quelqu'un? Vous pétez, vous jambez un feuilleton? Mais regardez, il y a des maisons un petit peu plus bas. La grosse, c'est maison et puis piscine, tout le bagage. C'est là qu'il y a deux feuilletons là, on va venir voler alors. À moins que ce n'est pas un vol, il n'y a rien à voler chez moi. Vous êtes venus, vous voulez me kiss l'aspect? Mais si vous me quittez l'aspect, personne ne va vous donner même un demi-euro, hein. Pour moi, j'ai pas famille, j'ai rien. Oh, Pella et puis levez madame ou banou. C'est des bouglanes qui agoulent, moi, pas qu'à un visage, hein. Mais bouche au cabat. Levez madame ou banou. J'ai dit, mais madame, moi, pas aimé là, qu'à lever. Bac, il va me coûter quoi, c'est fini, Angel. Levez! Si ce n'est que ça pour vous faire plaisir. Chérie. Chérie. Ah, arrête, qu'est-ce qui t'arrive, hein? Ton père, je mon père disait, madame, c'est un femme blanc. Hein? Excusez le bruitage. Chérie. Ah, arrête, mais qu'est-ce qui t'arrive, hein? Ton père, je chérie, chérie, je ah, ben, ne t'intéresse pas. Chérie. On a de l'invité surprise. Arrête, hein. Si tu continues comme ça, je te pète la gueule. C'est déjà fait, chérie. C'est déjà fait. Quand on va dire ça, on passe à un grand passé. Chérie, ah, tu me merdes. Regarde-moi. Il va te voir ce bougard. Regarde-moi, maman Faye. Il regarde mon yeux. Fais-moi. M'a dit, il va venir pour moi. Regarde-moi. Les femmes n'ont essayé pas brûler, ils frigent. Laissez pour que là, ouais, modèle femme dans manière. Parce que femme belle, femme belle, femme belle, femme belle. Le modèle femme dans manière. C'est pour que là, il est là comme ça. Il a baissé les braguettes. Et puis, chaque matin, il ne pas en bas. Le bon moi, ça. Je dis, yé, yé. Attendez. Qu'est-ce que vous allez faire là? Non, non, non, non, non. Hé, j'ai compris, hein. Vous t'en remis ménage. Non, non, excusez-moi. J'ai revu, j'ai compris. Vous t'aurez mis violage. Jamais vous ne toucheriez rien à ma femme. Et moi, à des autres, jamais vous ne toucheriez rien à ma femme. Car je fais appel à tous les petits dessins animés que j'ai vus qui font karaté pour entrer en jambe là puis péter l'estomac. Je pète votre estomac. Je vais péter votre estomac. Si vous êtes mis, madame, moi, Pas ici, enfant, j'ai ma caca là, parce que ça crie, je la protégerai de toutes mes forces, ma femme. Je la protégerai de toutes mes forces. Je dis, mon fini. Il m'a dit, mais ok, ouais. Je la protégerai de toutes mes forces, je vous ai dit. Je dis, mais. C'est pas madame pour vous protéger, hein. C'est bien rien où vous protéger. Laissez-vous garder moi ça. Moi sursauter. Moi s'intéresser facilement comme ça. C'est pour garder mon coup de cross fusil en tête, pape, moi tomber révanoui là même. Laisse-moi ça finit trop longtemps, moi révanoui. Moi dit bon, faut me dire révanoui. Moi essaye de révanoui. Laisse-moi dire révanoui. Mon Dieu. Eh mon Dieu. C'est vrai, ça arrive loin là. Hein? Bon, il y a un non nég. Ma carré révanoui plutôt, ma carré révanoui. Je suis révanoui. Puis moi, c'est révanoui, puis moi, pas arrivé révanoui. Dans moi, c'était révanoui, de révanoui. Révanoui, de révanoui. Révanoui, de révanoui. Et moi, j'ai dit, ça arrive, moi, là. Moi, dit, mon Dieu, je ne peux pas faire mon état. Faut me crier. Moi, comment ça crier? Le mec qui conseille, foutez mon coup de crosse, vous dites, papa, ne me paie là. Je vais commencer à crier en sourdine. Je vais faire crier intérieurement quand même. Voilà. Je dis, monsieur, c'est la mort changée en morceau musique carnaval cadeau. Beau frère, beau frère. Je prête l'on bavava, monsieur. Moi souffert, nèg, moi souffert. Pourquoi faire la fête? Mais c'est pas bagaille la fête, hein? 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Et pourtant, je n'ai rien fait à quiconque. 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On va comprendre pourquoi il a râle son main. On va comprendre pourquoi. 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Et bah tu m'as pas ni question à poser encore. Attends, moi tu as comprendre pourquoi ce petit bouglani jinio arrive là comme ça.

Ça prouve que c'est pas moi qui dans le cas sous ton salaire, ça y a. 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Qui dit une jamais là, là, il y a. Et puis, vous avez un modèle marché. C'est pas un modèle marché. C'est la douleur, la douleur. Pas un modèle marché. Je l'ai mon nom, le mettez en droite, mais il passe à côté, alors on n'a pas marché, loin. Comprenez, c'est pas.

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1: Vous savez, la vraie première femme de notre vie,

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0: Il est 6h.
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3: Avant de devenir la bête humaine de cette histoire, avant d'avoir sur le chemin perdu la tête dans l'histoire, il était bien avec sa tête et sans histoire dans sa peau. C'était au temps qu'on s'en souvienne un peu avant l'âge de raison, quand sa maison était ouverte aux quatre vents de l'univers, quand dans son cœur il faisait bon pour tous les arbres de la terre. Mais le malheur en cette histoire est qu'il naquit dans une jungle. Et bien la pire, en vérité, Homo homini lupus, la jungle humaine, pour ne pas la nommer. Et vint le temps de la raison, le temps de vivre à la réserve. Mais la saison de la battue des éleveurs d'Homo lupus et réducteurs d'Homo sapiens, des épingleurs de peau de bête encore trop libres dans leur peau, comme les enfants

glisser dans sa peau. Et de t'enfer pour la lui faire la peau, et finir bien par l'avoir sa peau, par lui coller une raison bien programmée à la peau, par le caser dans une race, dans une classe, et lui plaquer.

chemin faisant, tant bien que mal, il s'était fait une raison. Car il fallait qu'il s'en fasse une selon la loi de la réserve, sous le label civilisé. Il s'était dit en grandissant que tout compte fait, il n'allait pas, que l'un dans l'autre, il n'était pas. Il n'était pas si mal que ça dans une peau racialisée, avec une tête homologuée et des idées préfabriquées, sous le label civilisé.

ceux qui dans la vie font qu'on voudrait partir ailleurs, changer de port ou bien de peau, ou se refaire une existence. Un blues à perdre la boussole avec bien plus d'un rêve à bord, et dans son ventre un chargement de désirs fous et de tendresse. Avec cette chose qui le bouge, qui lui raconte entre deux tripes des histoires d'oiseaux migrateurs, en le branchant à des accords qu'il était loin d'imaginer dans l'univers de la réserve, sous le label civilisé. Avec son blues dans la peau, voici qu'il craque dans son corps et perd son fil au fil du swing. Il se cramponne à son label, à son programme, à ses clichés, au bastingage de sa raison. Mais son programme est un miroir où sa maison déjà chavire. Il prend son blues pour une bouée, cherche un refuge contre ses reins. Mais il le largue en pleine poisse et l'abandonne à sa déglingue avec sa claque.

Il dégringole dans son crâne. Sa peau lui sort par tous les pores. Et ses yeux partent à la renverse au fond d'un trou plein de visions. Un cul de sac sans rémission.

Il est maintenant encerclé par un tribunal d'ultime humanité. Tiré à plus de 4 épées et dressé à la tombée d'un siècle comme l'autel d'un grand culte païen. Les juges, les jurés, les témoins à charge

dire toute la vérité, rien que toute la vérité. Et il exhale dans un soupir comme pour lui-même des sons qui avaient secrètement pris racine dans un coin de son être. Homo sum. Rien de ce qui est humain ne met en ce jour étranger. Puis il proclame à pleine tripe qu'il ne veut plus porter de peau, à moins qu'elle soit couleur de ciel, couleur de vent ou d'arc-en-ciel. Une peau bleue, une peau mauve ou même une peau en blanc cassé. Quel que soit le berceau de sa race, le refuge de ses dieux, la devise de ses pères. Il dit encore qu'il ne veut pas crever comme ça, que c'est trop con de se farcir une existence sous un label à contresens. Il dit des choses qui se fracassent contre les flancs de son impasse et les portraits en contre-jour dans ce ballet démagogique et se resserrent autour de lui comme les mollusques électroniques d'un cinérama fantastique. Une lueur passe dans ce couloir, il prend la fuite par cette brèche, mais les témoins sur ses talons lancent un assaut de safari et le poursuivent comme des fauves sur une marche à la Wagner.

hypothétique. Un vol de pose à la dérive s'agglutine à son échine comme des papillons de nuit autour d'un radeau de lumière. Et tout le poids des épidermes courbe son corps vers la poussière. Et il sent vibrer près de ses tempes les tentacules du tribunal. Et il pousse un cri d'anthropoïde. Et tout à coup, comme par miracle, toutes les peaux se changent en plumes. Certaines peaux tombent en larmes. Homo n'est plus l'instant d'après qu'un étrange oiseau translucide qui annonce la saison 2.

à quelques précipitations de là. Le voici sur le bord d'un bassin de lotus, au milieu d'un jardin de brume. Une présence amicale, les fleurs, son plumage. C'est une image de service qui lui apporte ses pilules. Il lui sourit car ce sont les pilules qu'il aime. Elles sont de toutes les couleurs. Et chaque fois qu'il les avale, il se prend pour un arc-en-ciel.

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1: 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Agavini. Agavini. Eh ben, dégo, c'est où tout ça, là. Allô, vous êtes bien le numéro que vous avez vendu en D, hein? Laissez-moi un message, je vais parler. Ah, Georgette, c'est où? Qui nous met là, hein? Ah, là, mon cher, des vieux qui vont, moi, là, là, ouais. Mm-hmm. Ouais. Qu'en dit? Fille enceinte? Ah, là, là, il y a des méchants hommes sur terre, ouais. Hein? Ouais, pas de problème, ouais. Hein? Un chauffeur de transport romain qui fait ça? Ah, là, là. Il y a des mauvais chauffeurs sur scène. Ouais. Ah ah. Est-ce qu'on a pensé son fille qui fait? À mon avis, si c'est un chauffeur de transport romain qui plein de nid, son petit aide qui fait. Ah ouais. Ouais. Son petit aide. Hein? Hein? Ouais, mais non, ça va être entre nous. Mais non, mais ça va être entre nous. Ah ben, dis pas mon ça. Ouais. Ah ah. Oui, samedi, rien la messe, nous revenons la messe samedi. Pas de problème. Ouais. D'accord. Mm-hmm. Ouais. D'accord. Mm-hmm. Ouais. D'accord. Mm-hmm. Ouais. D'accord. Mm-hmm. Ouais. D'accord. Aïe. Ah ah. Maclean. Ça va tout vous aller dehors après ça. Si y'a un fou qu'à danser, ma fou. Ah ah. Eh, dis-moi, ça reste entre nous. Ouais, ça reste entre nous. T'as dis-moi, ça reste entre nous. Madame Edwige, il y a Georgette en fait. Voilà. Ça reste entre nous. Attends. Madame Hippolyte, ça reste entre nous. Il y a Georgette en fait. Voilà, vous voyez, vous mangez caviar ou pas foutre les mains caviar? Tenez, vite, comme il fait avec moi, vous êtes foutre en caviar. Ma fouau!
2: Regardez, on va avoir un médicament, moi.
1: A qui maman dit ça?
2: Je te l'ai dit, on va avoir un médicament, moi.
1: A qui maman dit ça?
2: Tu vas me voir mon suppositoire, moi.
1: A qui maman dit ça? Dit ça? Si bon, si toi là, c'est les mardis, les jeudis et les vendredis. Jeudi, dimanche, sinon, je m'en fous, on fait ça, on s'en croit. Et ça dit.
2: Attends.
1: Attends.
2: Oh, tu es malade!
1: Est-ce que tu vas entrer chez moi? Oh! As-tu entré chez moi?
2: Bon. Non! Où m'en vais? Adélaïde, t'es plus gentil que où?
1: On va rester pour ça, il mort.
2: C'est où qui fait madame au moins sorcier?
1: Vous m'avez dit tout ça, vous plaît? Vous m'avez dit tout ça, vous plaît?
2: Soukounion! Adélaïde, t'es plus gentil que où?

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En ce temps-là, je commençais déjà à abandonner le western Django Santana de la télévision pour le karaté manchou de Shaolin du cinéma grand écran du bourg de Sainte-Marie.

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1: Oui, bonjour, madame presbyte. Excuse-moi de te demander pardon. Monsieur l'abbé, là.
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1: L'autre jour, nous y allons faire une éducation fouzouk. Les nous est arrivé devant l'école Lucie Callot. Il y avait deux cows. Dans le premier cow, il y avait les cow-cals. Et dans le deuxième, il y avait les tifis. C'était le cow tout. Mais depuis les nouilles démarrées, le voiture ne ronflait pas. Il faisait tchou. Après, mon maîtresse est derrière moi. Fabrice,
2: lorsqu'on arrive au Krebs, tu fais aligner tes camarades, tu vois. Bien que je suis gros de l'OPL, mais je ralentis.
1: De toutes les façons, les nouilles arrivées au Krebs. Je suis commencé courir comme un bête à conne. Les petits boucs dans l'école, en tout genre, je démarre, il est besoin de démarrer plus vite que moi. J'ai été joli quimbé par son oreille à lapin, je l'ai râlé. Après ça, le monsieur directeur court derrière mon dos tout partout.
3: Écoutez Fabrice, on en a marre de vos conneries maintenant, vous recommencez. J'ai dit que vous recommencez. Allez, venez avec moi. Un, deux. Un, deux,
2: haussez la tête, baissez les épaules, rincez les jambes, baissez les têtes. Nya nya nya nya nya nya nya nya nya nya nya.
3: Écoutez Fabrice, vous faites des jeux avec moi ou quoi?
1: Monsieur le directeur, je ne fais pas jeu, j'écoute ça, tu m'as
3: dit. Allez, on recommence. J'ai dit qu'on recommençait. Allez, haussez la tête, baissez la tête, grignez des dents, haussez les mains, grignez des dents, haussez la tête, haussez les yeux.
1: Le monsieur fait comme un jaco, nya nya nya nya nya nya nya nya nya nya nya nya nya nya nya. Après ça, le jeu est retourné, nous est rentré dans le chaos. Pour nous partir, j'ai fouté tous les monomascos. J'ai chié par les chemins bois. Allez, le jeu était couru. Elle était me dit, regarde droite devant moi. Je demande un anglais au chef, il m'a dit, you go to droite. Mais vous savez, ça j'ai vu. J'ai vu Maugis. Maugis, un vieux femme à 90 ans, hein? C'est parti chalet le madame en bas son jupon. Maugis s'est habillé comme un matador. Il est commencé à faire chalet dans l'église. Ouais, je suis caché derrière un gros roche. J'ai hélé. Hé, Maugis, dis fais un poil là. Maugis s'est commencé à regarder comme un zandoli. Maugis est dedans.
4: Mais kaki déjà de la kaki y'a encore ça là même. On connaît voilà ça.
1: Je suis été à la maison. Quand je suis arrivé, j'ai rentré si flottant. Qui moune je vois là avec papa? Maugis. Bon Dieu, je me suis senti d'un état de pomme soucée. Le guédé, papa veut qualité gros bas dans son main. Ma ogé s'était cisé là. Quand je suis essayé rentré en douce d'après moi comme un serpent, papa m'a crié.
4: Michel Fabrice, venez au tribun.
1: Ma roi sombre, papa.
4: Pas commencé à trembler qu'on fait la zandouli, à Jovenou. Que m'étant dit ma ogé, c'est un chimé là.
1: Papa, j'ai pas dit ma ogé, souillé, hein.
5: On pas dit moi, ça fait des ordres qui est. Ou vraiment là, il a dit moi, il dit fin pour la main, pas souvent à danser.
1: Aïe, aïe, aïe, mon qui son gros fond, ma cheveux blanc contre toi, j'ai trouvé du ça.
5: A pas ça, dis moi, des ordres.
4: Regardez-moi, Fabrice, encore faut ton tribun coup à toi de la tête, ou que dis-moi pourquoi dis madame là ça. On m'a donné pète, maman, quatre fois.
1: J'ai pas dit ça, hein. J'ai tout dit ça, j'ai dit mon guise, maman, tu vois pas mon guise mal ton. Mon guise, je t'entends pas bien.
4: Qu'a dit madame là?
1: Je l'ai dit. Hé, Maurice, dis fais un toit là où? Tu vois ça encore, papa? Je suis un petit bouc innocent, hein? C'est Maurice, je suis malentendu.
5: Eh bien, la prochaine fois, à quel voie qu'on dit moi?
1: Après, papa m'a gracié. Il m'a donné un deux coups de pistache. Je suis été saisi d'un coin, moi, je le deux coups. Le guédé, il m'a dit, va t'habiller, il va recevoir les premiers ministres et les présidents avec toutes les qualités, mais le Guadeloupe. J'étais content. Il m'a dit, on va là-haut, drôme. Je ne connais pas la même. J'ai metté mon bridge et levé mon short sport. Nous est parti. Les nous est arrivé devant le grand cas. Je vis qu'il était grand bitin, ça ressemble à un garin à poule. Je suis rentré dans ça. J'entends de le garin à poule. Dun dun dun, dun dun dun. Les passagers du vol 747 sont priés de prendre la porte à gauche. Merci. J'ai dit, quel bitin ça même? Le musique est recommencé. Dun dun dun, dun dun dun. Les passagers du vol 747 sont priés de prendre la porte à gauche. Merci. Le guédé, je vis un gros madame en flamme marcher devant moi. Je dis, papa, c'est quoi ça?
4: Il est dit, Adjo Fabrice, ça sonne au test de l'air.
1: Un fun fest de l'air. Papa, regarde le fun fest de l'air.
4: Venez, ouais, vraiment, tu vois. Nous, quand rentrer à la porte là, nous, quand accueillir, monsieur le président et compagnie.
1: Le guédé, je regarde pas le vite. Je vois un gros monsieur à veste blanc avec un grand bon, un gros tête bosca, filé couché sur le piste. J'ai dit à mon papa, c'est quel bitin ça?
4: Fabrice, ou pas avoir son 747 là, l'entendez.
1: Après ça, je regarde, on a mis un gros mâche l'escalier, il descend en bas le ventre de le zozio. Le guédé, je connais monsieur Mitran. Hein? Monsieur Mitran est descendu, le président de la République. À son gauche, il y avait le maire de la cité des eaux et de l'inondation, le docteur Henri Grandcourt. À son gauche, il y avait le maire d'Elisabimo, le docteur Frédéric Calson. Les noms est descendu plus bas encore. Je vois M. Frédéric Calson, Jean regarde en bas son lunette. Je comprends pas quoi il regarde. Il regarde plusieurs bits à la fois. Je suis curieux. Je suis tellement curieux que j'allais. Je suis été tout près de lui. Je veux le monsieur, je me regarde. Je suis à la course dans le cabinet. Tan, tan, tan.

0: noir ou de pas la couleur. J'entends dire,
1: le premier chat était gris. Le deuxième était gris-gris. Et le troisième était gris-gris-gris.
0: Au centre, couillant, Fabrice. Ah bon, j'ai vraiment beaucoup d'un quand même. C'est moi, papa, moi.
1: Et c'est que mon Dieu, mon papa. D'après toi, je suis venu dans le 22e escargot.

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0: Il est 13h.
1: Ça, c'est l'hymne national de la mort. Mais pas ça aussi, les morts ni leurs souvenirs, ils ont passé par le chemin de la vie. Mais moi et puis, nous sommes passés par le chemin de la mort.

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Bouteille, vous avez aimé? En tout cas, lui, il s'appelle Michel Kotzom, et j'aurais bien aimé qu'on l'applaudisse encore très fort, c'est bien. Monsieur Michel Kotzom. Et qu'on applaudisse également les danseurs et les danseuses du ballet Pop Canel.

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1: Est-ce que ça va? Tout à l'heure, vous allez obligé de vous mettre debout. Ok? C'est parti. Merci.

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0: Il est 15h.
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les enfants. Attention, hé, hey, Jema, vous pouvez la porter là, vous étiez mal à bien là. Attends, compère, ça, vous pouvez frapper bagaille là, compère, vous pouvez frapper bagaille là. Hé, hey, compère. Hey, fermez la porte là-bas, vous n'avez pas entré de l'autre côté là. Attention, balancez la musique là-bas, s'il vous plaît. Et puis c'est, appuyez pour nous pousser, je vais le voir. Ah!

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2: 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Regardez. Quand vous voyez mon gars, pour plaisir. 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Admise à la classe supérieure.
1: Eh ben, si maman, il a bon satisfaction.
2: Mais oui, mais c'est pas tout. Regardez ça, mathématiques, chaise.
1: Mais attends, tout petit maman, il apprend ça, mon cher.
2: Français 17.
1: Ta maman, il a 20 l'année passée.
2: Musique 18.
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1: Pas du tout, je fais, que c'est moi, attends, qu'il m'en fait ça.
2: Oui, mais qu'en pensez vous j'en vois assez?
1: Mais, moi, je vous conseille, moi, qu'avoir un petit plaisir actuellement. Eh, mon cher!
3: Maman!
1: Apportez-moi les billets.
3: Oui, maman.
2: Vous savez, ça y fait?
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1: Madeleine, je vais te dire. Hier après-midi, moi aller soukoué, wop, quand l'école là donc.
2: Mais pour qui on fait ça?
1: Mais je t'ai l'air redoublé. Et moi, dis, fais passer. C'est moi qui m'en mange.
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1: 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Parce que tu m'en mange là, moi, ça me dit, pour qu'il faudra, qu'il l'école faudra y aller.
2: Mais bon, regarde notre là. Ah, ah. Français 2, mathématiques 3.
1: Aïe, aïe, aïe.
2: Mais pas bon.
1: Mais Madeleine, t'occupe pas de ça. Ou pas professeur, c'est monsieur Yakamaché Salolé là. Et puis moi-même, les malais, je m'en tiens le résultat final. Passe à la classe supérieure. Où est ça? Eh ben, l'ami Mounlaï.
2: Aïe, aïe, aïe, aïe, aïe.
4: Bonjour.
1: Bonjour, monsieur. C'est vous et c'est vous qui m'issiez l'imposition?
4: Non, madame. Je suis le professeur principal de votre fille et je suis chargé de son orientation.
1: Ah bon? Mais, ça il est là.
2: Mais, c'est pour ça, c'est l'indicateur. Si quand vous avez échoué dans l'agriculture, si vous avez dans le commerce ou bien dans la médecine.
1: Ah bon.
4: Excusez-moi, madame. Est-ce bien vous, madame Hortense?
1: Eh ben oui, monsieur, en toute lettre.
4: Ah bon, je croyais que je m'étais trompé.
1: Non. Entrez, asseyez-vous, hein, monsieur. Mettez balai, attendez.
4: Bien, madame Hortense.
1: Oui.
4: J'irai tout de suite au cœur du problème. C'est vous qui êtes venu hier après-midi à l'école et vous avez, me semble-t-il, fait un désordre. Expliquez-vous.
1: Eh ben oui, monsieur, excuse-moi. Mais moi, pas qu'à mettre dans le sol, moi, dis ça, moi, n'y vous dis.
4: Eh ben, madame, moi non plus, je ne mettrai pas de l'eau dans ma gueule, dans ma bouche, hein, pour vous dire ce que je pense. Voilà. Vous avez pris hier une décision tout à fait arbitraire et qui pourrait retomber sous la tête de votre enfant. Moi, je pense, et le conseil aussi, à penser que votre fille ferait mieux de rester en sixième pour mûrir et, étant donné cette maturité acquise, elle pourrait éventuellement sauter 2-3 classes et retomber en troisième.
1: Et puis, c'est au cas où elle est dans les bâtiments, alors.
4: Il n'en est pas question. J'ai dit qu'elle doit rester en classe pour mûrir, c'est tout.
2: Mais, en tant que c'est un cadeau, là. Pour lui, j'aime tout à l'heure que j'ai entré pour un avocat. 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
1: Ah, Madeleine, ça, on va venir. Moi, je dis comme ça. Ouas, la rivière, pas qu'on est pour les ouas, non, mais. Ou ça, j'ai chose à sauver, mais ta maillot, pas ça, si, qu'elle m'étend, fouille, attends, les langues. Alors, mets-toi là, laisse-moi parler, donc. Alors, monsieur, moi, je dis comme ça. J'autre qu'a dit ça, j'autre l'aide. Mais t'as l'aide que les patients cinquième. Le gouvernement qu'a dit, il pourrit en sixième. Et puis, ça manque à faire, alors.
4: Eh bien, madame, je vous arrête tout de suite. Vous avez l'air de dire qu'il existe un critère d'âge à l'éducation nationale.
1: Mais oui, puisque l'âge là, quand il monte en l'air, en 3 temps.
4: Eh ben, non, madame. À l'éducation nationale, excusez-moi, ça n'existe plus, hein. Votre enfant pourrait avoir, 18 ans, 23 ans, ou encore 34 ans et demi, elle pourra rester en sixième.
1: Non, mais Madeleine, qui ça qui maman l'a fait puis le commission m'a envoyé la nuit. Il s'est accadant.
2: Quand t'as envoyé commission.
1: Mais bah tout c'est pour essayer à maman.
2: Maman dit ça.
1: Et monsieur.
4: Madame.
1: J'ai donné à tous les professeurs des oranges, des mandarines, un lot de mangandia, des cancambous, et vous pouvez dire, moi, c'est le résultat, là, y'a aucun bon, moi.
4: Et, madame, si je comprends bien, vous voulez dire que vous avez graissé la patte des professeurs?
1: Mais, monsieur, c'est plutôt Dieu, et puis là, mais, m'a graissé.
4: Enfin, vous n'avez pas compris. Je veux dire que vous avez donné à tous les professeurs un petit présent.
1: Y'a tout. À tous les professeurs, un lot de parquet de oranges, etc.
4: Ça m'étonne, madame. Vous dites tous les professeurs, et je suis le professeur principal de votre fille, hein. Et je n'ai pas reçu, madame, une petite tranche de mandarine, rien du tout.
1: Tu n'as pas eu d'orange?
4: Non, madame.
1: Et Madeleine, viens nous sauver, mais qui ça, qui maman, il a fait tout ça?
2: Et de plus, elle demandait, ça va, si pas bon, ça va, je suis meilleure.
1: Vas-y, moi, bêtise. Et mentionne-le!
3: Maman!
1: Mais qu'est-ce que c'est?
3: Me voilà.
1: Bonjour, Monta. Et tu mettais le paquet à m'envoyer par toutes ces professeurs-là.
3: Maman, j'ai eu.
1: Bon, ça, j'ai maman, il a qu'à dire, moi, et puis, mon gars, tu es ça, parce que, gars, craque, si maman, il a qu'à bon, mais pour moi, ça y passer là. Bon, bon, bon, bon, tout là.
2: Et allez garder la cuisine, tu vas trouver quelques vieilles mandarines ou quelques vieilles bananes. Et puis, va professeur à ça pour sauver la situation.
1: Ou pas dire ça. Ou pas dire ça qu'à marcher alors.
2: Ça fait marcher, maman.
1: Et mon cher, fais. Pour oui, on a dit, il n'y a pas de chèque, il y a qui a tout à la fin, vite, parce qu'il va professeur.
3: Maman.
4: Madame.
1: Oui, monsieur.
4: Ce que je viens d'entendre me permet de vous dire que je reste ferme sur ma position. Hein? Cette fille mérite de rester en sixième pour qu'elle apprenne que quand on lui donne une commission à faire, qu'elle la fasse correctement. Alors, donnez-moi le papier que je rectifie ensemble. Donnez-moi ça.
3: Voilà. Tiens, maman.
1: Oui, attends. Mais monsieur, excuse-moi. Si maman, il a gêné, ni délai, ou il y a qu'à garer. Alors, accepte ce petit paquet-là. Voilà, monsieur, ce sont les fruits du jardin.
4: Merci, madame. Il ne fallait pas.
1: Mais oui, c'est l'enfant qui a porté, hein.
4: Eh bien, vous me voyez tout remué, madame. Et, madame, je me permets de vous dire qu'à l'instant même, je vois la solution de tous vos problèmes à l'horizon.
1: Ah, je suis content. Oui.
4: Et tout bien réfléchi, je pense que votre fille peut quand même accéder à la classe supérieure.
1: Ah bon? Alors, monsieur, ce que tu as manqué là est bon?
4: Mais, oui, madame. Et puis, quand je la regarde, je vois qu'elle paraît très intelligente.
1: Ah oui, monsieur, elle est la fille de son père.
4: Bon, madame, excusez-moi de partir si brusquement, mais j'ai beaucoup de choses à manger et à ranger chez moi.
1: Ah bon, eh ben oui, monsieur, eh ben, à plus tard.
4: Au revoir.
1: Au revoir. Alors, accompagne-le, monsieur, et ma fille, s'il te plaît.
3: Non,
2: maman. Enfin, je comprends bien. C'est pas la peine que ma fille va à l'école encore.
1: Pour tout qu'a dit ça.
2: Mais gars, mon nom, ça fait là. Vous savez, mon cas, il vivait en VOG. Et puis, mon cas, il voyait Zoro. 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Et puis, il est né, fait qu'il a cassé tête ni.
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1: 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Mais fout Jean-Pierre qui a travaillé à la technique là bien. Non, là, oui, et qui a fait travail là bien, bah, tellement, un grand belé, maman, là. Après, calendar, nous t'écouter, hein. T'as là, c'est un grand belé. Belle, belle chanson, les autres. Hey! Changement, changement.

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0: Allô?
1: Oui, bien bonjour.
0: Bonjour, monsieur.
1: J'ai acheté du sirop batterie dans ton magasin et mis à présent ma voiture est en panne au bord de la route.
0: Mais ça va n'y avoir parce que votre voiture en panne?
1: Directement à présent, il y a un problème à batterie. À pas biter pour vous, ça, madame.
0: Non, excusez-moi.
1: C'est pas drôle, madame, je suis sous le soleil.
0: Votre voiture est en panne parce que vous pensez que c'est votre batterie qui a un problème, mais c'est deux choses différentes.
1: Batterie là qui a coulé, qui a fait sick.
0: Batterie là qui a coulé, qui a fait sick.
1: Quand vous voyez pas te prendre en charge, acheter si vous batterie à casa zot, et mettez en batterie là.
0: Mais à part ça, vous te faites.
1: C'est ça, je vends de moins.
0: Mais. Surtout, madame, mon conseil, en disant là, eh ben, peut-être que je dis, explique, pas faire comme ça, faire comme ça.
1: Alors, bitte là, ma que sirop batterie, mais c'est moi qui n'ai un problème.
0: Non, mais il va que sirop, on va mettre sirop, on va de batterie à batterie.
1: Et à qui mon aime ma que batterie dans les bouteilles là? Pas moi, non?
0: Mais non, mais depuis à la fournisseur, c'est comme ça, il va crier.
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0: On parle de sirop batterie, on doit nous faire parler de sirop batterie, sans nous donner quoi, bref, avec du glaçon, du bleu, du citron, de ça.
1: Attends, je note, hein. Alors, dans la batterie, j'aurais dû mettre du sirop, du citron, de l'eau.
0: Non, à pas ça. En dessous, si vous batterie là, ou à chaque raison nous là, sans vite quoi boire, eh bien, citron et glaçon.
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0: Non, pas responsable. Non.
1: Ah, mais si, hein, madame, hein?
0: Mais vous-même aussi, vous croyez à manger là, ou quoi proposer à manger, ou quoi mettre en batterie à voiture là?
1: À présent, la somme j'en ai à dépenser pour réparer l'auto là.
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1: Vous êtes là, marqué sirop batterie. 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
0: C'est pas grave, vous te demandez.
1: Ah, bon?
0: Oui. Et si l'employé a été mal renseigné là, par exemple, t'es perdu d'accord.
1: En qui vous avez un avocat en moins, hein?
0: Moi-même, je suis avocat, vous m'avez même bien.
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0: 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En savez, pas avocat, vous avez juste avocat, vite à la justice.
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1: Alors, madame, vous avez moi, madame?
0: Mais oui,
1: et vous avez dit moi oui encore?
0: Attends, oui, même, j'en fais un pléri, là.
1: Et c'est moi qui avez pourri?
0: Mais oui.
1: Et pourquoi ça? Parce qu'on mettait si vous en batterie là.
0: Tu peux le changer de bite pour avoir de l'eau.
1: Qu'est-ce que.
0: On peut toujours rire de là.

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Pascal Pidibi chante L'amour lac-en-ciel. L'amour. Nek Vaillant.

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2: Si tu ne sais pas où tu vas, sache quand même d'où tu viens. Toi andia anda anda, toi anda anda, andata, et toi andi andi. Si tu sais que tu ne sais pas, tu sauras. Mais si tu ne sais pas que tu ne sais pas, tu ne sauras jamais. Et quand tu sais, fais le savoir. Tatura mbia wa hanju nora rumodu goto ya boturo to aba uma wiruno rumodu wa. Ne te baisse jamais pour regarder dans le derrière de quelqu'un. Et sinon quelqu'un d'autre se baissera aussi derrière toi pour regarder dans le tien. Tawolwani goto sali nanan goma sirwa nanan monde goto nanani mo afa mako wadi kan ko sali no nanan goma. Si tu parles à quelqu'un et qu'il ne t'écoute pas, tais-toi! Écoute-le! Peut-être en l'écoutant, tu sauras pourquoi lui, il ne t'écoutait pas. Tu es fini de m'en faire un peu, parce que là-haut, nous avons un peu de temps, nous avons un peu de temps. Si on te réveille le matin avec une claque, pense-y un peu à ce que tu faisais avant de t'endormir. Tawan bondi de didi de ore hey tawadi de ore a bondo tawadi de didi metake ginawol be gartire ba bonbon be mure. Ne sois jamais bon deux fois. Sois bon une seule fois et c'est largement suffisant. Parce que quand tu es bon une fois, tu es bon et c'est bon. Mais quand tu es bon deux fois, tu deviens bonbon et on te suce. Goto to yima modan yelere yimo begite forondu mako nyairi. Si quelqu'un te dit qu'il est capable d'avaler une noix de coco en entier, laisse-le faire. C'est qu'il fait entièrement confiance à son anus. Voilà qu'on a poté qu'on a fait un aralburan. Il ne sert à rien de se battre. Il vaut mieux convaincre que vaincre, parce que ce qui est convaincu est d'office vaincu, alors que ce qui est vaincu n'est pas convaincu. Sobira omadana, bien de ma ando, aburan yimbefu, amardo hakilo, aburan yimbefu. Daraja, bien de ma undu koma kachuko. Ton meilleur ami, ce n'est pas celui-là qui te dit tout le temps que tu es le plus beau, le plus sage, le plus intelligent, le plus riche. Non, c'est celui-là qui est capable de te dire en face, les yeux dans les yeux, que tu pues aussi de la bouche. Coluche disait, je ne parle plus aux cons, ça les instruit. Est-ce vrai? Est-ce faux? Et il a aussi dit, quand on prend un œuf et qu'on casse l'œuf, à l'intérieur il y a le jaune et le... Et quand on mélange le tout, le blanc disparaît. Faites un effort, s'il vous plaît. C'est ce qui se passe avec les Chinois. On dit que les Chinois sont en train de nous envahir, ils nous prennent tout. Eh oui, c'est pas qu'ils nous prennent tout. Moi, j'ai fait l'expérience, comme quand on prend une noix de coco, comme celle-là. Elle est noire, mais à l'intérieur, il y a le... N'ayez pas peur, c'est moi qui commande ici. À l'intérieur, il y a le
3: noir.
2: Eh bien, mais c'est la coque, le noir qui protège donc le
3: blanc.
2: Et à l'intérieur du blanc, merci jeune homme, il y a de
3: l'eau.
2: Très bien. Et c'est le blanc qui protège l'eau. Très bien. Mais le chinois, il avale la noix de coco en entier. Et il chie cette noix. D'où son nom, chinois. Voilà. Et quand Dieu a créé, il a créé les sages, les humains et les cons. Il a pris les sages qu'il a mélangés parmi les sages parmi les humains et les sages parmi les cons. Il a ensuite pris les humains qu'il a mélangés parmi les sages, les humains parmi les humains et les humains parmi les cons. Il a enfin pris les cons qu'il a mélangés parmi les sages, les cons parmi les humains et les cons parmi les cons. Et c'est quand les cons se retrouvent parmi les cons et qu'il leur revient la décision de décider que c'est la catastrophe. À l'époque, quand il y avait deux ou trois cons dans un village, on les extirpait du village pour les confier à un sage afin de s'occuper de leur rééducation. C'est après qu'on les remettait dans la société. Mais aujourd'hui, s'il fallait sortir tous les cons, je vous assure que certaines villes et certains villages se verraient vidés de toutes leurs substances humaines sans qu'on ait réussi à vider tous les cons. Et ceci, c'est pas parce qu'il y a plus de cons cette année que les années dernières, mais c'est parce que les cons du siècle prochain sont déjà parmi nous.

0: Il est 22h.
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1: Office du tourisme, bonjour. Bonjour, madame. Comment? Mais non, il n'est pas encore arrivé. C'est pourquoi, hein? Comment? Mais non. Je vais vous avoir un message à laisser. Je lui dirai, d'accord. Au revoir, madame, au revoir. Pourquoi le train meurt des mounes, mon Dieu?
2: Good morning, sis.
1: Comment?
2: Good morning. It is the tourism office.
1: En toute manière, puisqu'on aura pensé que ma panne n'a rien gaffé.
2: The tourism office? Oh!
1: Allô, Carole, c'est moi. Tu es où, là? Hein?
2: For the French.
1: Tu es au troisième.
2: Exactly.
1: Je suis là, tu me vois.
2: For c'est the moi. French.
1: Laisse-moi te dire.
2: Okay.
1: Tu es là, yes. Poète, on peut ouvrir.
2: Tourism office.
1: La manière mon vache conca, c'est que ça rentre à WY. Les gens n'attendent même pas qu'on ouvre. Non, mais ça m'agace tellement. Mon cas chiffonne ça dans un petit moment. Ouais,
2: please,
1: je te laisse.
2: Mrs.
1: D'accord, à tout à l'heure, ouais.
2: Mrs. I would like. Mrs. Please. Good morning.
1: Bonjour.
2: I would like to rent a car.
1: Comment?
2: To rent a car.
1: Mais pour les cars, c'est pas ici, c'est la quoi mission, madame? Ah là là, mon Dieu. Les gens sont embêtants, hein.
2: You speak English?
1: Madame, on ne vend pas de sandwich ici, c'est... Ah là là là là là là.
2: I would like to visit Martinique, whole Martinique.
1: Ma fille, roulez Martinique tout partout.
2: Whole Martinique.
1: Comment?
2: Whole Martinique. Saint-Pierre, Macuba, Lorraine.
1: Mais on y en quatre là, mon bien, allez. Madame, on ouvre à 8h30, il est
2: 8h26. Please, Mrs.
1: On n'utilise pas de please que de l'océdar, alors arrête, hein. Bon. Bonjour, en tout cas, voilà.
2: I want a car. I would like to drive a
1: Je
2: car.
1: Je te dis que pour les cars, c'est à la quoi mission?
2: A car. OK?
1: Un car?
2: A car. For me, my big family, husband, uncle...

0: Carole, mais Carole, tu as décroché, c'est moi, réponds. C'est moi, pourquoi tu décroches, tu parles pas, ma fille? Laisse-moi te dire. Tu ouvres un petit peu de Jacobin là-haut. Je sens que ma tension monte, ma fille. Là, il y a un bagaille, un bagaille, un bagaille, un bagaille, un bagaille. Qu'à parler, ben moi, pas qu'à comprendre, en patate. Tu parles quoi? Hein? Attends, je vais lui demander. Madame, quelle langue? La langue. Quelle langue tu parles?
1: English.
0: On n'est pas dans la merde du
1: you
0: tout.
1: You don't understand?
0: Ma fille, elle parle English. Tu parles pagnol seulement. Je suis pas dans la merde du
1: I
0: tout.
1: I have a dictionary.
0: Quoi? Ma fille ou malade, si ça prend, mais puis même quand il dégâche ça.
1: Rote une minute, dégâche.
0: Oui.
1: Rote dégâche. Rote dégâche.
0: Ah non, non, non, non, non, non, non.
1: Dégâche.
0: Pourquoi penser? Non, ma fille, tu penses que moi, décacher. Moi, avec mes 27
1: non,
0: ans à l'office. Madame, quand il m'a dit, un chocho, ça?
1: Rote chocho. Rote oui. Chocho. Chocho, rock the chocho.
0: Oui, uh-huh.
1: Oh non, chocho. Uh-huh.
0: Ah non, ma fille, pas et puis moi, non. Moi, quand il sort, on laisse la macani gris, gris, ça.
1: Gris, gris.
0: Oui. Oui. Ne t'inquiète pas, ne t'inquiète pas, je m'en occupe.
1: Oh okay? Non, gris, gris.
0: Moi, d'où ma gris, gris. Ah putain.
1: I don't understand. Missus, please.
0: Mais ça, Dieu, c'est aussi d'or, on va pas comprendre, hein.
1: Missus, I would like a car. To drive a car, to visit Royal Martinique, please.
0: Allô, Monsieur Edouard, c'est Irène, l'office du tourisme. Tu veux faire une petite course pour moi? Mm-hmm. Non, mais pas qu'à comprendre ce qu'a dit moi. Non, non, non, non, tu n'as qu'à venir, tu vas lui demander toi-même. Ouais, d'accord, je t'attends. Dans un petit moment, tu auras un taxi.
1: Wait a minute. Look at me.
0: Madoua, dans un petit moment,
1: look at me, look at me.
0: Tu ma fille, maman, Edouard, tu m'as dit, voler en
1: l'air. My car? My big car
0: uh-huh.
1: For me and uh-huh. My family, okay? Okay. To drive.
0: Ma fille, c'est pas bail, tu vas au poupé frotter corps puis oublier.
1: Non,
0: je ne m'a jamais. Oh mon Dieu.
1: I will not rent a car.
0: Ma
1: okay?
0: Fille.
1: Yes?
0: Non, non, il dit mon gars, je vais puis la vie, oui madame. Alors madame, vous sortez là, vous sortez là, vous passez en là en dedans, moi tu écrasé moi. Moi? Ay, mon Dieu, madame. Ou on monte à bon car là, quand il monte à bon taxi, M. Georges là. Imaginez que mon cas monte à bon taxi. Mon cas prend la clé. Mon cas mette un petit tour. Mon cas tourne. Ciao. Waouh. Waouh. Waouh, waouh, waouh, waouh, waouh, waouh, waouh. Et puis ma fille, où est tout car là au télé? C'est taxi, ma qui passé en l'aura prise, alors tchèbe, ma qui défoncé.

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0: pas qu'à venir servir mon âme et puis mon âme, puisque comme on est arrivé là, faut faire du service. Bah nous,
1: c'est pas bien.
0: Faut donc faire du service. Bah nous, c'est pas bien, mon cas bien. On reste, nous pas venir.
2: Jeudi dimanche. Jeudi dimanche.
0: Jeudi dimanche. Même si jeudi dimanche. 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
0: on va boire du vin rouge?
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1: prendre. Mais non, le bon. Calbas, t'as grave de l'eau gardée.
0: Mais oui, mais ça.
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0: connaissez Calbas? 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Dès que je vois en France, là, on est ça.
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0: Oui, allez.
1: Moi, je vais ici.
0: Vous parlez de l'eau du bon, de l'eau Calbas là.
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0: Oui, oui. Moi, comprends, nous oublier ça là-bas, en bas, Freddy, ok. Bien.
1: Et toi, les bombes lettres prononcées, là. On dit tout à l'heure, tout le
2: monde.
1: 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Ça dégage quand même les matins.
0: Mais bon.
1: Si on prend le soir, on va battre.
0: Mais oui. Ah non, ça c'est...
1: Maman...
0: C'est qui ça? Mais non, attends. C'est... Ou pas aller pour dire, moi, je vais faire ça, mon cher.
1: Eh, gars, là, dis...
0: Ou me sais pas soupe, non, mais...
1: Il m'a dit, moi, je vais te dire, comme à toi.
0: Eh, ajoute un petit peu, comme à toi, Nestine.
3: Ouais, il faut que tu vas faire ma travail à midi, hein.
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1: ouais. Toto, ah non, beaucoup de babas d'amour.
0: Ah, mais madame, là, qu'est-ce que c'est ma douille, mais. Foutou un pétan.
1: Ah, on va tout le
0: monde. Ouais.
1: Pourquoi que ça? Vous savez, moi, j'ai demandé ça.
0: Ouais.
1: Moi, j'ai fait la bobie, j'ai dit, non. Quand il a pas coupé,
0: ouais.
1: Moi, j'ai allé faire. Vous devez aller la première messe. Alors, ah non, l'homme, faut pas prendre un morceau la messe. Même si on a dit, faut pas prendre un morceau.
0: Ah, ben, si vous avez un morceau, vous mieux prendre un entier. Pour que mon maman soit dans les mains virées.
1: Mais non, pas de bêtises, on va laisser les bons. 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
0: ouais. 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
1: Alors, on après-midi.
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4: Eh bien, Titi.
5: Ça, frère.
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4: évident. Je suis obligé là, puisque Marsou, en grand propriété là, quand il y a un bêtis là.
5: Comment vous l'avez toujours?
4: 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Nous, au moins, 40 ans, quand on travaille dans bêtis là.
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5: Ça vous a touché?
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5: Comment, ouais, mais monsieur, ça va aussi là,
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4: Ah, m'y passé 50 ans, ma sous la, ma travail, mon cher, tellement, m'a qu'à toucher vieille soin.
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4: Mais oui, puisque tout ce que je suis en bâti en France là.
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4: Mais oui, et alors, actuellement, on a dit franchement, là, on a dans ces grands bagailles, ces grands becs que l'on garde là. 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
5: 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Mm-hmm. Et puis, on leur dit, vos sopins, vos blés, vos bibes. Au midi. 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
4: Ouais, non.
5: Mais pas si c'est le gouvernement qui change, mais c'est qui ça?
4: Eh ben, moi ça nous a dit bagaille. Si vous voyez comme ça, moi, je suis tellement en touché avec les mains. Je touché avec les mains, oui.
5: Ouais, après ça, qui ça, papi, pas là, non? En vieux, tu l'argent sale.
4: 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Avant, et puis ça sale, et puis, ou pas quand même, moi, tu l'argent, on y a tellement l'argent a changé. Quand tu l'as tellement gardé, gardez pièce ta main, la même, là. Vous ne pas comprendre rien.
5: Mais ça, là, t'as là, c'est. Maman. Ça là c'est un pièce 10 francs. Ni ça aussi.
4: Pourquoi c'est 10 francs?
5: Mais oui, il y a la pièce qui casse, c'est pas tout le monde qui gagne. Pourquoi ça l'emmène les mal et les capitaux tombés?
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5: 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T'es là, t'as attendu! Mais je sais pas.
4: Mon cher, de qualité mal habitant, maintenant péché.
5: Ah,
4: mon père dit ça, mais moi, quand je dis franchement, hein, compétitif, il faut que la vie vienne naturellement.
5: La vie, même si nous, mais il m'a l'air en français.
4: 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Je vais dire, mais si je suis touché la location familiale, actuellement, je suis une belle nègre.
5: Mais moi,
4: je suis déjà gagné en France.
5: Depuis que je suis parti, je ne aller, non?
4: Ah, bien,
5: nègre. C'est celle qui est bonne, on est au premier parti, pays.
4: Bah, ou pas?
5: Ah,
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5: Et après, c'est étudié, on peut couper la jambe en France.
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4: 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Je suis marqué. Je suis marqué. Je c'est ma mère là qui a gardé moi et puis au carré, puisque je ne connais pas le coconnet.
5: Quitte yo, mais c'est quand il me casse pour que je me sois préparé. Là, moi, je me casse à moi, puis c'est que je dois te parler. Je vais ramener une tâche à chez mon chèque. Et je vais connaître ma
4: mère. Moi, je connais tout le monde.
5: Je vais t'appeler comme un pied.
4: Messieurs.
5: Mais gars, ça, ça fait photo, il faut que nous ayons fait la fête pour tout.
4: Mais oui, il faut que nous ayons fait ça, oui. Mais je ne vais pas même finir du voyage. Mais je vais nous franchement actuellement, on passe à ça pour faire, non? Ça a sous chèque pour faire commission actuellement.
5: 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Attends, nous t'es dit, contrôlé. Et même si tu as dit, contrôlé, tu te gagnes, attends, il y en a pillard. 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C'est tout partout. Sans vivre.
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4: mort.
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4: c'est Béché qui est la mort, il est bio, c'est chinois. La personne que tu travailles, pas Béché, vous travaillez pas nègre. C'est même pas là actuellement.
5: Mais il a rempli mauvais.
4: Non, oui.
5: Mais depuis que le chef à côté de moi, il fallait que
4: tu aies. Il y a un grand bâtiment en pied. Il
5: n'y
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5: 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Le roi,
4: 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Il n'y a pas de délai.
5: Gueule de loup.
4: Eh oui, pas de délai. Et nous, entre nous, nous devons porter des gueules fiole, nous.
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4: Mon Dieu, pas même parler.
5: C'est une
4: cartel.
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4: 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Dis-moi, franchement, moi j'attire un aigle, moi chaillez, en main, moi coupé con. 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
5: Mais tu es, oui. Pourquoi le bin dans ce cas-là?
4: Ouais,
5: pourquoi
4: la boue? Tout ce monde là, le jambon.
5: Mais oui, c'est nous qui pifions.
4: Si moi, je dis compétitif, pas quelqu'un, moi. Moi, je vais quitter ça pour la saison. Actuellement, ils arrivent à ta couper canne et puis machine.
5: Machine, ça va dire, ils n'ont pas pris les cannes, tout le monde fumé à ces machines, mais rentrer. Mais quand ils comprennent, c'est pas là que la neige est pourrie.
4: Mon cher, moi, j'ai dit comme ça actuellement, la neige vient ici, la neige est tombée noire ici, et en France, elle est tombée blanc.
5: Mais oui, c'est pour les noms qui cabaient pour les
4: tâches. C'est pas ça, non, mon cher.
5: C'est qui ça?
4: C'est pas ça, c'est pas comme nous qui a tombé tellement, ils ont pris les savants qui a porté ça. Alors, il t'a tombé qu'on la neige là-bas à blanc, mais t'as noir, noir ici. Ah. C'est peut-être parce que nous n'y en pile de ici, alors il t'a changé couleur.
5: C'est ça. Maman, papa, quand on voit qu'il y a des bouleversements actuellement, puis
4: tout à l'heure, quand nous bouleversons, quand nous, la France qui a venu, Martinique qui a venu, la France, et puis nous, qui a fait un seul aller vivre, oui.
5: C'est ça, moi, je parle, je peux mettre nous en bien la France. Tout le bagage, juste tout cassé, augmenté, tout le bagage, ça pourrait ça. En vrai, je ne pas s'en soucier pour
4: faire tout ça. Je ne pas l'ambiance à la nouille, je ne pas quoi nous rester longtemps encore pour nous vivre.
5: Pourquoi tu me dis que ça dit que nous avons pu vivre? Nous pouvons pas faire
4: avec regardez, avant de venir à Boué, nous avons voyagé bien. Et bien faire dans un cheval, nous tenons mille, nous tenons bouic, nous tenons aller à Tipa, mais nous tenons arriver quand même.
5: Mais, oui.
4: Mais actuellement, ni jet, ni jet, ni jet, pas ici.
5: Et puis, on essaie, on peut essayer bien aller vivre.
4: Mon Dieu,
5: avec nous, il y a des gens.
4: Après, jet, la cachaille, mon tellement, ni tellement vitesse, vous savez, c'est quand il y a un bon émission à prendre mon bouquin, oui.
5: Mais oui.
4: Chez mes amis, ma pas habitué. Moi, je dis, chauffeur, faut tout aller vite. Et dit à tout par contre on est qu'à débattre.
5: Mais c'est ça même nous pourquoi puis je vivre là. T'as nous pas tenu ça.
4: Non mais là maintenant qu'on a jet.
5: Maman là il est grand maman là où moi je t'en fais bien. Et puis bien où je ne l'ai pas changé.
4: Mon Dieu.
5: Je vais te
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4: Tu tomates, tout petit bail comme ça.
5: Maman tu diriges aussi aussi. T'es de l'envers.
4: Maman les livines. Maman prend un petit bouteille, un petit bon visou. Maman bref visou comme elle est.
5: Si.
4: Mais actuellement on peut dire aux jeunes gens les bref visou. Et qu'est-ce que ça veut dire, hein?
5: Maman?
4: Visou, bois, visou.
5: Où est-ce que vous avez demandé?
4: Ah ouais, bayo whisky soda, bayo belge, où ça? Actuellement, tout a démangé. Ni belge, ni belge de gueule, où ça?
5: Mais ça, on passe à deux parcelles. Ça va mettre à l'hôpital, il y en a pour l'autre.
4: C'est des
5: mouns.
4: Makadou, franchement, hein? Si ouais, c'est pour nous parler sur ça, ça fait trop de temps.
5: Avec.
4: Actuellement, c'est un belge, tout bagaille comme ça.

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3: 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Au sens où il y a tellement la plupart du monde qui est en train de regarder. 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
3: Actuellement, je crois que l'huile d'arachide est née avant. Je crois que tout le monde n'est pas ici. Mais je dis que je crois que le docteur est pour tout le monde.
2: Mais oui, je m'attends que c'est docteur Jivago. Mais ma pas si c'est un talent, c'est un bon docteur, Houton.
3: Ouais, il y a rien.
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1: Eh bien, il a passé un premier. Les parents ont eu l'idée de dire que les parents pas vraiment pas. Eh bien, moi, tout le monde, hein? Attends, nous avons l'autre moment.
0: Mon cher.
1: J'ai récupéré nous.
0: Mais oui.
1: Alors, dis. Qui nous a fait en face à
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0: 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Dis, monsieur Jean, nous bonjour.

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1: Où t'es ça bien, Maïla? Là où t'es sorti de la campagne dans le temps, je t'ai gardé où la boude est à l'ombre. Mais c'était tradition, je t'ai amené dans le pays aussi. Et puis c'était comme ça, toute bagaille l'atelier. J'ai jodi, que nous gardons qu'on nous a dans l'autre chemin. Mauvais chemin, hein? Nous perdons tradition, nous. Hein? Félicitez-nous! Allô, en pile, en chaille. Traditionnellement, nous avons posé là, sur cette place là, où ça a servi.

0: examen commence à 8h. Il est 8h30, je ne vois pas les candidats. Qu'est-ce que c'est que ça? Je vais attendre, si je ne les vois pas, je vais partir. Voyons, arrêtez! Vous croyez-vous?
1: Comment, c'est vous qui professeur?
0: Oui, monsieur, vous êtes à l'examen aujourd'hui.
1: Eh bien.
0: Pourquoi vous êtes en retard?
1: Eh bien, c'est pas faute, moi, parce que yo apprenne le code de la route. Et puis, moi qui venu à l'école là, moi, en plaque matière, ralentir école. Alors, moi, ralentis, moi, attendre. Et puis, moi, décide de partir. Et puis, m'arriver.
0: Vous êtes arrivé en retard encore. Eh bien, mon cher ami, je ne vais pas ralentir pour vous donner votre premier zéro.
1: Mm-mm.
0: Et où est votre camarade qui devait venir?
1: Ah, moi, pas ça, moi, comment m'en témoin seul?
0: Vous n'avez pas vu?
1: Non, monsieur.
2: Sans faire petit pied, ni même arrivé.
0: Assez!
3: Bonjour, monsieur.
0: Bonjour. Vous aussi, vous êtes en retard?
3: Mais oui.
0: Et pourquoi?
3: Mais c'est pas faute, moi. Parce que moi, qu'est-ce que tu et petit pied?
1: Qui ça?
3: Je vais poser une petite question, s'il vous plaît. Mm-hmm. Et qui ça, vous avez manger le bon matin?
1: Ah, chocolat, moi, pas qu'à manger.
3: Ouais, chocolat et puis. Et
1: brioche.
3: Mm-hmm. Autant de ça. Alors, toutes ces qualités barrières, t'as qu'à entrer des fous en fond au jour. Mais moi, le bon matin, comme il dit, je souhaite dahin, comme ça encore moins. Mais passe pour dahin, là, monsieur. M'a habitué. Mais, bon matin, t'as là, dahin, non, t'es ni en manier, t'es cran, croum. Alors, tant pour moi, modé. Oui, tu es bien dans moi, oui, entre en gauche, mais oui.
1: Pour valer.
3: Oui, exactement. Alors, c'était un seul comédie, alors, il fait m'arriver en retard.
0: Et alors, cher ami, je ne vais pas vous dire, hein, que vous êtes à l'examen aujourd'hui, vous devez parler français.
3: Belle. Mais, monsieur, vous m'en prie.
1: Mais, okay,
3: je t'en ai dit comme ça, lorsque je n'ai pas le français, je sentais comme si dirais sans eau français qui prit de mon gorge et puis ça me tringue. Mais c'est pas mon faute, je vais l'essayer quand même. Et comment on dit ça encore? Et,
1: là.
3: Ouais. Mm. Merci du pied. La dachine était carqueloum.
0: Et le zéro sera carqueloum aussi. Hein? Mm-hmm. Première question. À quel examen vous êtes venu?
1: Ah, moi venu au CEP.
0: Monsieur, on ne dit pas le CEP, on dit le CEP.
1: Mais non, monsieur, c'est le CEP.
0: Le CEP.
3: Eh bien, dis le CEP, où les bas au zéro, alors?
1: Monsieur, moi, vigné au CEP.
0: Et qu'est-ce que ça veut dire?
1: Alors, le CEP veut dire certificat d'entretien avec les poules. Mais oui.
3: Mais oui, c'est ça, petit Pierre. Mais c'est, au cas dit, c'est ça, hein? Parce que chaque lettre, c'est chaque mot, hein? Et, mm-hmm. Et puis, il ne faut pas vous confondre. Et puis, RPC.
0: Ah bon, parce qu'il y a ça aussi?
3: Ouais.
0: Et qu'est-ce que ça veut dire?
3: Mais oui, c'est même ben là, chaque mot, chaque lettre. Ça veut dire entretien Pyrina Poucoc.
1: C'est ça.
0: Eh bien, voilà, et bien, mes amis, à la fin de l'examen, vous aurez tous les deux un certificat. Laissez-moi parler. Un certificat d'entretien avec les zéros.
3: Vous, papa, on parle là.
0: Calcul.
1: Monsieur.
0: Vous.
1: Ah non, pas moi, monsieur.
0: J'ai dit vous.
1: Monsieur.
0: 3 fois 4,
1: 37.
0: Comment? Et pourquoi?
1: Ah oui, parce que tête, moi, c'est un boîte informatique, monsieur. Et puis, moi, je mettais comme ça, 4 fois 3, 37.
0: Mais dites-moi pourquoi?
1: Mais oui, c'est pas ça, pas grand bagaille. Hein. C'est que toute bagaille qui a changé. Alors, moi-même, changé, puis bagaille qui a augmenté. Alors, un tel mettait comme ça, moi-même mettais comme ça, puisque t'as là mettait comme ça. Alors, 4 fois 3, 37.
0: Eh oui, et puis moi, je vais augmenter votre zéro aussi. Je vais mettre un plus gros.
3: Mm-hmm. Ah, ou si mieux, te dit, hein?
1: Mm-hmm.
0: Monsieur, vous maintenant. Table de multiplication.
3: Ah, eh bien, commencez par le commencement, mais c'est vraiment la table de Yon.
0: Ah non, fainéant. Multipliez-moi la table par 7.
3: Ouais, ou puis. Ah ouais. Mais c'est juste la table 7, la panne là. Il peut que tomber, hein? Bon, eh bien, manquez essayer. Petit Pierre, aidez-moi, s'il te plaît.
0: Et ne soufflez pas, hein?
3: 7 fois 1. 7, merci beaucoup. 7 fois 2. 11. Parlez plus fort. 7
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0: Qu'est-ce que c'est que ça? Qu'est-ce que c'est que cette musique?
1: Mais où ça vient puisque on t'es qu'à danser?
0: Qu'est-ce que c'est que ça?
1: Mais mon cadeau, c'est que mensonger l'air là, mais on m'a oublié toute parole là. Ça arrive à tout le monde, hein?
0: Ah bon?
1: Ouais. Parce que Guy Métali de l'air, il a oublié le chant, il a fait la la la la la la la.
2: La da da da.
1: Ah bon? Bon? Alors, pour ça, monsieur, ben, ou quand vous m'avez l'emmaché notre main, puis que vous m'avez l'autre moitié après.
0: Eh oui, et bien, vous aurez la moitié de zéro. Et vous aurez l'autre moitié. Et vous allez coller pour avoir la note.
3: Ah, monsieur, c'est pas moi, c'est monsieur qui récite. Hein. Je ne veux pas le savoir.
1: Petit Pierre, ah non, parce que vous accompagnez moi. Hein.
0: Science naturelle. Vous.
2: Moi.
0: Oui. Qu'est-ce que le cœur?
2: Ah.
1: Petit Pierre, demandez quel est ce Pierre.
4: Monsieur, là, quel est ce?
0: Le gros cœur, celui qui est en haut, là, sur les poumons.
1: Mais dis ni plusieurs, ni un cap bas de côté ici à l'amour.
2: À côté monte là.
1: Ouais, bon monte là là, comme ça. Et puis, si comme tel m'en fait boum.
0: Et là.
1: Et puis, ou sauter. Tu as regardé son empio, hein?
2: Ah oui, monsieur, laquelle est-ce?
0: J'ai dit le gros cœur.
2: Aidez-moi.
1: Eh bien, spitié Gauthier.
2: Ah bon, ah oui, t'as là. Eh bien, ah oui. Le cœur, c'est un organe qui sert à aimer.
1: Ouais, c'est petit ça, Pierre, ni moun ki pa ni ça, c'est moun kanibou yen ki se yo.
0: Et continue.
2: Et puis, c'est un os long, plat, court et creux.
1: Ouais, ça vrai, hein, professeur, mais court, mais, dans zo.
2: Il y a à gauche.
0: Ouais. Et c'est tout ce que vous savez sur le cœur.
2: Oui, monsieur.
1: Ah non, il pas dit tout, hein, monsieur.
0: Eh bien, continuez.
1: Ah bon, parce que, moi, ça, le cœur, c'est aussi un moyen de locomotion.
0: Mais qu'est-ce qui vous a appris ça?
1: Mais comment on pas ça? Mais tout pas tout grand-maman, grand-papa ou pas maintenant nous dit c'est tchao kamene.
2: Ah ouais. Oui, tout bon, puis ouais, maman m'a dit ça.
1: Mais oui, ou quand on bat le tchao et puis quand même l'enlève.
2: À la gadige d'or.
0: Ouais. Mais vous, hein, c'est vous qui avez dit ça.
2: Oui.
0: Vous aurez un organe rond, plat et surtout creux qui sert à noter, c'est le zéro.
2: Ouais, et puis le zéro, t'as manqué de faire un collier tout bonnement. Hein?
1: Bah, c'est la fin.
0: Dictée.
1: Eh bien, ou parlez, bah, mais continuez phrase là. Ou dit dictée.
0: Dictée.
1: Mais petit Pierre, mandez le reste en phrase là.
2: Mais non, mais c'est pas moi, c'est vous, Albert.
0: C'est vous qui parlez, c'est vous qui répondez.
2: Ah, ou puis bon, ben, Albert.
1: Mais eh bien, continuez, dis-moi le reste en phrase là.
0: Éplez-moi dictée.
1: Mais petit Pierre, mais mon papa commence à dire, c'est comme si mon cadeau, petit Pierre, où l'aller prendre? Et pourquoi rester pendant la conseil? Dictez qui ça?
2: Monsieur, donne toute phrase.
1: Voilà.
0: Et plaît dicter.
1: Bon, si vous voulez m'appliquer, mais manquer plicher, bon. Dictez, c'est piliche. D, I, C, K, plus loin. T, E, et puis un coup de coute là, les wap comme ça.
0: Non. Non, monsieur.
1: Est-ce que nous pas d'accord? Mais moi, t'es bien doux ou dis-moi dicté ou pas dis-moi la restante phrase là. Dicté ou petit Pierre, ou quoi songer? Papa m'a mis un chien ou de calculer dicté.
2: Mais oui, chien fait. Ah.
1: Mais non, pas t'es fait tout à fait. T'es chien son. Eh bien, dicté mort. Ou dis-moi dicté ou pas dis-moi mort. Mon piché dicté.
2: Ah oui, mais t'as averti, ouais.
0: Bon, passons. Alors, écoutez ça. La poule qui a bu du sirop est tombée.
1: C'est avec oeil.
0: Je dis d'écouter, je n'ai pas dit de commenter.
1: Manque à couteau.
0: Dans cette phrase, comment vous écrivez la poule?
1: Ah, moi ça.
0: Oui, allez, vous.
1: La poule s'épliche P-O-I-D-L-E.
0: Vous êtes d'accord avec lui?
2: Oui,
0: non, monsieur. Poule prend un seul L.
1: Eh bien, bon. Eh bien, si la caillou c'est poule infime guinée, c'est pas faute, moi. Parce que moi, on est tout pour les pieds des ailes.
2: Eh oui, puis c'est qu'à voler, qu'on vole,
1: vole. Et puis là, quand.
0: Mais oui, c'est embêtant. Et vous connaissez très bien la poule, vous?
1: Si moi, connais la poule là, surtout les petites missiles. Parce que moi, connais les depuis Zobekli jusqu'à Zogoupion. Parce que les membres qu'on s'en descend et puis dans moi, je ne peux pas me tenir en zoo. Et puis si vous êtes en poule, Mohamedo.
3: Bon, arrêtez, arrêtez maintenant, hein. Et dites-moi, mon brave. La poule prend un?
1: Un neuf. Mante douce, mante bonne poule là.
3: Parlez créole. La poule prend un?
1: Zé.
3: Oh.
2: Ah, ou puis Albert Bombé, ou puis. Ah, ou puis.
1: Ouais, mais dernière fois, m'en disait aussi.
3: Bon, changeons de domaine. Mais où allez-vous?
1: Mais au dimanche, changez bord.
3: J'ai dit changeons de matière.
2: Mon compagnon nous finit puis ça.
1: Ah, moi aussi.
3: Français.
1: C'est où petit pied parce que mon pas Dieu.
3: Vous savez, dans la vie, il y a des mots qui commencent par un H. Aspirer. Exemple.
1: Oui, qu'a aspiré bien ou tout bon.
3: Mon père, ce héros, comme il est beau.
1: T'as pas de suite. Ça pas vrai, pas contre sa petite pied parce que papa est pas belle.
2: Ah, vous connaissez papa?
1: Oui, parce que si ouais, papa était belle, tout le monde partait crier caca démon.
2: Ah, donc il dit c'est petit caca démon.
3: Ouais, arrêtez ça. Ce n'est pas ce que j'ai dit. J'ai dit de me donner des exemples de mots commençant par un aspiré.
2: Moi, monsieur.
3: Eh bien, allons-y.
2: Ah bon? Alors, H. Ini
3: ha he ho hi hu hi ha.
1: Ouais, comme il est.
2: Hein? Et ti maman, et ti papa. Eh, ça on fait. Nous si me le crier Albert. Ouais. Et puis ini riche moins cher. Pas hache là-bas moi racheter tête. Non, tête
3: Et attention hein.
2: Et puis il y a haricot.
3: Et c'est tout.
2: Oui, c'est... et puis ça m'a payé à 11 hein, en montant.
1: Ah bon, parce que moi, j'ai un bon petit bon aussi. Hein.
3: Parlez français.
1: J'en ai un bon petit P. Et il est richement branche. Le enfant de gaz. Richement cher. Prends. Là. Bon, oui, j'ai dit. Mais ça va faire un bon petit note.
3: Attendez. Hein. Imbécile. Idiot.
1: Opa.
3: Inutile.
1: En vérité, quand il m'est passé nous, hein, il n'y a pas besoin d'aspirateur, quoi. Quand il met des bouches libres, il aspire tout.
3: Et puis, vous riez trop, hein. Vous savez qu'aussi qu'il y a des mots qui commencent par P. Exemple, papa. Le pain. La pomme. Donnez-moi d'autres exemples de mots commençant par P.
1: Ah, moi-même, la manière, pas de mots comme ça.
3: Parlez français, vous dis-je.
1: Excusez-moi. J'en ai un paquet de mots hein, dans mon corps. Et regardez, papa.
3: J'ai déjà dit ça.
1: Ah oui. Et pomme.
3: Ah.
1: Wow.
3: J'ai déjà dit ça.
2: Pistache.
1: Ah, pistache.
3: Ne soufflez pas.
1: Pêche.
2: Papa.
1: Ah, ouais, mais papa, hein, c'est... Pou. Pis. Pinaise. Pire pomme-té. Piperlé. Point plat. Plat mort. Plat plein pain. Poule plein pian. Petit Pierre.
2: Qui ça?
1: Peux pas pousser corps pour m'en peux pas les bords.
2: Mais non.
1: Pile parole poyon là. 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
3: Et vous n'avez rien à dire?
2: Ah oui, mon papa n'y a autant qui, mais moi n'y a un bon petit brin quand même. Hein?
3: Je vous écoute.
2: Alors, papa.
3: Oui.
2: Piu piu. Pipi. Et puis, ni. Patate, ma pierrette, papote, passe pour le bois, passez par là, pendant pied de veau, cacouté. Pacatac, puisque c'est ça qui est en mode.
3: Et ce n'est plus à la mode, c'est avant-vent maintenant.
2: Ah, avant vous?
3: Bon. Alors. Vous avez fini?
2: Ah oui, c'est moi fini.
3: Pauvre petit paresseux, vous aurez deux piteux zéros.
1: Pauvre professeur.
3: Qui a dit ça?
1: Mais c'est... Moi, t'es qu'à continuer en même ballon.
3: Alors, ne dites plus ça, hein? Conjugaison. Vous allez me conjuguer au passé de l'indéfini
0: traverser la rivière sans mouiller ses pieds.
1: Ah, c'est là que tu m'en fous. Mais c'est où dit moi conjuguer? Parce que Bokai m'en y en ravine, hein?
0: Non, ce n'est pas ça. Conjuguer, ça veut dire je tue il nos voleurs.
1: Ah bon, je tue il nos brigands.
0: Nos voleurs.
1: Mais voleurs puis brigands, petit Pierre. C'est même bagaille. Ah, hein? Bon, eh bien, sous les gonds, ça. Je traversais la rivière sans mouiller mes pieds.
2: Tu traversas la rivière sans mouiller ta pia.
1: Il traversa la rivière sans mouiller sa pia.
2: Elle traversa la rivière sans mouiller sa pia.
1: Nous traversâmes la rivière sans mouiller nam piam.
2: Vous traversâtes la rivière sans mouiller votre pia.
1: Et ils ou elles traversèrent la rivière sans mouiller leur pierre.
0: Mm-hmm. Et mon zéro traversa la feuille de papier sans se mouiller.
1: Et puis tombé à terre, boum.
0: Maintenant, vous allez me conjuguer. Je ne reste pas ici, mais cette fois-ci à la conjonctivite.
2: Et qui s'en dit, hein?
1: Mais c'est bien ça, ces mêmes affaires, jette, il nous scélera.
2: Ah bon?
1: Ouais. Je ne reste pas ici.
2: Tu ne restes pas ici.
1: Il ne reste pas ici.
2: Elle ne reste pas ici.
1: Nous ne... Hé, mes petits pieds, au lieu de nous gaspiller salive, nous vous dit, t'as pas qu'à rester lui-même non plus. Nous, quand il dit, nous pièces, nous pas qu'à rester. Nous toutes, nous qu'à partir.
2: Eh bien, mal.
1: Mais oui, petit Pierre.
2: Eh bien, mon devant.
1: Oui, devant, mon derrière.
2: Eh bien, oui, vous allez.
0: Revenez, où allez-vous?
1: Je ne reste pas ici.
2: Je ne reste pas ici.
0: Ouais. Hé, revenez.
1: Ils sont partis.
0: Hé, revenez.